0: ça te fait Pierre.
1: Me dis qu'il y a, hein?
2: T'en contrôles.
1: Né?
2: Bonsoir, mon enfant.
1: Bonjour, mon ami. Oh, petit farce, ce que tu as, tu peux garder.
2: Si, moi, je suis un sauvage.
1: Αυτό με έφαγε εμένα.